le prestige de la grande musique classique. La rencontre inopinée d'un poème de Paul Claudel sur une musique de Wagner qui sera bientôt jouée en première audition à Beyrouth. Une très jolie mélodie de la quatrième cantate en sol bémol et fa dièse en 3-4 mouvements adagio et moderato.